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Allez, salut à tous et à toutes, bienvenue dans l'émission Écotech sur l'écho, sur le 88.5 à Montpellier et sur le www.ecodesgarrigues.com pour ceux qui nous écoutent partout sur Terre. Donc ce soir au menu de l'émission, on va écouter un mix de drone and bass pour commencer doucement. Voilà, petit retour de plage, tranquillou, on va se faire le mix de Deezer Cool Session avec un bon petit mix liquide drum. Et puis après on va un petit peu s'énerver avec le mix de Sécurité, The Fury Relax Mix. Ce sera un mix hardcore un petit peu rapide et plutôt sympa avec des bons vieux sons de l'époque. 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Et si vous souhaitez contacter la radio, vous pouvez nous envoyer un mail à contact@ecodesgarrigues.com. Allez, on commence tout de suite cette émission Ecotech, donc avec Deezer Cool Session, petit mix en laine basse. C'est l'émission Ecotech sur l'écho sur le 88.5 et sur le www.ecodesgarrigues.com et aussi sur la web radio jujufree.fr. C'est parti.

Allez, vous écoutez toujours l'émission Ecotech sur l'écho, sur le 88.5 à Montpellier et le www.ecodegarrigues.com. On est en train d'écouter un mix de 10 heures. Cool session sur le 88.5.

Allez, vous écoutez l'émission Écotech sur l'écho, sur le 88.5 à Montpellier et le www.ecodegarigues.com. Eh bien, c'était le mix Drone & Bass, premier mix de cette émission. C'était 10h. Cool session, petit mix tranquille, un retour de plage, c'est bien cool dans les bouchons. Allez, on passe au mix suivant. Donc ça, ben là c'est un mix un peu plus péchu, un petit peu plus hardcore du coup, avec le mix de Sécurité, The Furilax Mix. 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Et puis enfin, ben, si vous souhaitez contacter la radio, vous pouvez nous envoyer un mail. On a une toute nouvelle adresse, c'est contact@ecodegarigues.com. Allez, on poursuit donc cette émission Écotech avec le mix de Sécurité, The Furilax Mix, sur le 88.5 et le www.ecodegarigues.com et aussi sur la web radio jujufree.fr. C'est parti.

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On est en train d'écouter un mix hardcore, un bon mix hardcore de Sécurité, The Furylax Mix sur l'écho sur le 88.5 et sur le www.ecodegarrigues.com et aussi sur la web radio jujufree.fr.

Et voilà, c'est la fin de l'émission Ecotech. En début d'émission, on a écouté un mix de Deezer. C'était le mix Cool Session, petit mix drone and bass. Et puis ben là, à l'instant, c'était le mix de Sécurité, The Furilax Mix. Je vous retrouve jeudi prochain pour la rediffusion de cette émission. C'est à partir de 10h. 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J'espère que vous avez aimé ce super mix hardcore avec des bons sons à l'ancienne. Ça fait toujours plaisir. Allez, je vais vous laisser en compagnie de la nuit hardcore, drone and bass, techno, ambiante, jungle, un petit peu de tout jusqu'à demain 10h. Je vous souhaite à tous une bonne soirée à l'écoute de l'écho sur le 88.5 et le www.ecodegarrigues.com. Salut à tous.

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0: 88.5, nous sommes ici à Costrier de la caravane du Maquis avec Suno
1: et avec Guillermo.
2: Et
1: tu es tiste.
0: Voilà, c'est ça. On n'est pas triste. Non, on n'est pas triste partout. Eh bien, c'est vraiment l'été, comme c'est l'été et c'est chaud. Il y a eu de la déforestation partout, Suno, depuis les débuts de la nouvelle agriculture productiviste post Première Guerre mondiale.
1: Voilà, et surtout, même quand on replante, il y a eu des périodes de déforestation, mais même quand on reforeste, on plante des arbres qui poussent vite, mais qui brûlent très vite aussi.
0: Ouais.
1: Il n'y a plus d'animaux en liberté dans les forêts, puisqu'on est passé à
0: l'élevage. Et les cours d'eau, ils sont déviés.
1: Voilà.
0: Réchauffement climatique, moins de fonte de neige, moins d'eau dans le tout. Mais il ne se passe rien, il n'y a pas de responsable, tu sais, sur cette question-là. C'est une fatalité, il paraît, les feux.
1: Oui, c'est... on ne sait pas pourquoi.
0: En tout cas,
1: il faut continuer, il faut faire confiance à la technique, on va s'en sortir. Ceux qui ont produit cette situation nous disent ça.
0: Mais tu sais, là, avec cette histoire des feux en Gironde, là, qui a été maîtrisée et tout, il y a plein de trucs qu'on a revus. On a revu que les pompiers étaient envoyés en priorité sur le site des bourgeois, tu vois, à détriment des gens, des espaces des pauvres, ce qui plein de gens ils se battent. Mais aussi, ce qu'ils sont envoyés en première ligne, c'est des pompiers volontaires. Et tu sais pourquoi, ce nom? Parce qu'ils coûtent moins cher.
1: Ben voilà, ouais.
0: Des gens mal équipés et tout cela. Je m'en souviens de voir les cerfs tabasser des pompiers qui demandent des droits, des statuts particuliers. Et pour ceux et celles qui sont professionnels, en fait, ils veulent les statuts des métiers dangereux, quoi. Non, en fait, il y a eu plus de 17 morts. Plus de 17 pompiers blessés. Il y a eu une petite paquet de pompiers décédés. On voit pas des actes... Que l'assemblée s'élève des pieds comme ils se sont levés pour les petits fachos, là. Tu sais?
1: Non.
0: Hein? Pour les fachos, là, ils se sont levés. Pour les pompiers qui sont en train de se battre à notre place avec peu de moyens, rien. Sans parler de l'énorme manque de ressources qui sont déviées pour la guerre, pour ci, pour cela, pour l'économie, pour les tapis de Madame Macron. Tu vois?
1: Ouais, et pour un porte-avions qui sera aussi utile que le Charles de Gaulle, là, qui fonctionne comme il peut, qu'on envoie par-ci, par-là, c'est toujours pour impressionner le spectacle. Voilà. Même la guerre, c'est devenu un spectacle. Avec des morts, quand même.
0: Ah ouais, mais c'est pas des morts, Suno, c'est des victimes collatérales, c'est des... tu vois là, c'est des effets collatéraux, ils appellent ça, tu vois.
1: Exactement.
0: Parce que en fait, quand on voit de la façon dont il est traité la question de la massacre des enfants en Palestine, et on voit bien que l'humanité, elle est en train de partir dans un drôle de cheminement. Le cheminement de l'intelligence artificielle, de les tout mâcher, de la marchandisation des corps, âmes et tout, tu vois. Et dans lesquels les frontières sont ouvertes pour la marchandise, mais pas pour les personnes.
1: Oui, on vient de voir au Maroc, à Ceuta.
0: Oui.
1: Voilà. Il y a eu des fausses informations des zéros sociaux, là, qui ont précipité des milliers de candidats à la migration à inonder Ceuta. Alors là, scandale, comment ils vont nous envahir?
0: Oui.
1: On devrait, tous ceux qui gueulent après les migrants, on devrait les kidnapper, les envoyer en Afrique et ailleurs, vivre les conditions des migrants.
0: Oui,
1: voilà. Ça serait...
0: Alors, sur cette question-là, j'ai d'autres son des cloches assez intéressantes. C'est aussi, et là on va avoir des problèmes, je sens qu'on va avoir des problèmes. Souvenez-vous là qu'on va avoir des problèmes, nous, parce qu'il y a quelqu'un sur lequel on n'en parle jamais, et surtout pas pour en parler comme ça, c'est Hassan II. Hein? Parce que ce qui se passe, c'est que l'Espagne était sur le plan de négocier l'indépendance des Sahraouis. Tu te souviens, on avait été dans une conférence Et oui, donc, oui, du coup, il y a eu une partie de la réponse des Hassan II, c'est ouvrir les vannes pour que ça s'agglomère une grosse bande de personnes qui venaient du Maroc. Entre autres, il y a eu la question des réseaux sociaux et tout cela, la manipulation de cette façon-là. Mais n'oublie pas que c'est le Maroc, le pays premier, qui achète Pegasus, les trucs qui est en train de suspecter, qui a d'abord espionné la France, mais aussi qui sert à la manipulation des réseaux sociaux. Et là, ce qui s'est passé, c'est un mouvement qui est politique provoqué,
1: ouais,
0: tu vois, pour que toujours les pauvres ils se tirent les uns avec les autres.
1: Mais derrière cette provocation, il y a une réalité qui existe.
0: C'est la misère,
1: c'est
0: oui.
1: C'est la misère
0: partout,
1: qui oblige les gens à partir de chez eux. Hein.
0: Ça, je suis d'accord. Le fait que ça arrive massivement d'un coup et depuis le Maroc, ce n'est pas un truc si simple, surtout quand on voit le difficile qui est traversé cette partie-là dans la Méditerranée, tu vois. Et moi, je continue dans la même idée de que les frontières c'est de la merde et que, c'est
1: les États c'est de la merde. Et c'est plus d'États.
0: Pathétique cette histoire-là de limiter la circulation. Tu vois. Après, la question il y est aussi celle des privilèges. Tu vois, c'est des privilèges qui sont été gagnés en exploitant, en assassinant et ça continue hein, partout. La responsabilité des entreprises françaises dans la Francafrique, mais aussi dans les conflits qui sont en train d'avoir un peu partout dans le monde, mais c'est celles qui maintiennent un certain niveau de vie aussi dans ces contrées, tu vois. Ils sont en train de se dégrader parce qu'en fait les types aussi ils distribuent pas, ils accaparent, tu vois. Ils sont des Français qui les noms.
1: Ils distribuent juste de quoi tenir le système.
0: LVMH,
1: quand,
0: ouais.
1: Il faut gratter beaucoup plus, ils distribuent plus et ils sortent la matraque à ce moment-là.
0: Oui, tu avais une info locale sur nous, tu me disais. Oh, t'as d'autres trucs à dire sur les incendies?
1: Oui, sûr.
0: Sur les incendies?
1: Oui, les incendies. On peut dire que je vais avoir une info en relation avec les histoires de l'eau, quoi. Mais voilà, comme pour tout le reste, ça fait des années. Déjà, ça fait plus de 10 ans qu'on sait que le climat se dégrade ou qu'il se déséquilibre ou quoi que ce soit, et rien n'est fait pour essayer de freiner le problème. Et c'est la même chose avec les incendies. Au lieu d'acheter des canadaires, on préfère acheter des rafales, des armes. Mais bon, on va passer. Tout est lié, ça. Tout ça, c'est le système industriel et l'accaparement des richesses par le capital, le système capitaliste. Le jeudi 6 août. À 18h, ça c'est une information locale, il y a une réunion du collectif contre la ligne grande vitesse au parc d'Issanka à Poussan.
0: C'est où Poussan? Poussan.
1: Poussan.
0: Ah ouais.
1: Pour continuer à organiser la résistance contre le projet de nouvelle ligne à grande vitesse Montpellier-Perpignan, la prochaine réunion du collectif non LGV 34, ni ici ni ailleurs, aura lieu à Issanka, zone à surveiller, à défendre et à se réapproprier, sur laquelle des forages et sondages destructifs sont prévus pour étudier la faisabilité d'un viaduc. Ben, les forages, c'est pas pour combattre les incendies.
0: Non, non, non.
1: Hein? Et ces travaux mettront déjà en danger la dernière ressource en eau potable du bassin de Thau. Nous ne l'acceptons pas. On ne veut pas d'études de faisabilité car on ne veut pas de viaduc. Et on ne veut pas de viaduc car on ne veut pas de LGV. Toutes les personnes et les collectifs, associations, organisations qui souhaitent participer à la lutte contre le projet de ligne grande vitesse entre Montpellier et Perpignan, sont invités à cette réunion pour préparer les prochaines actions destinées à créer un rapport de force contre les institutions qui nous imposent cette ligne à grande vitesse, contre leur vision du monde et contre leur idéologie, jusqu'à l'abandon de ce projet absurde, écocide, coûteux et mortifère. Et puisqu'on en était à l'eau, aux incendies, au manque d'eau, je vais vous donner une autre petite info qui vient de Grenoble, celle-là.
0: Ok.
1: Le collectif Stop Micro se bat à Grenoble contre les agrandissements de deux usines de puces électroniques dans la région grenobloise. Écoutez bien, ces deux entreprises consomment 185 litres d'eau potable par seconde.
0: Ok.
1: Pour fabriquer la dystopie numérique, la 6G en préparation déjà, l'iniquité automatique et automatisée, l'IA,
0: ouais.
1: etc. Les drones téléguidés pour tuer enfants, femmes et vieillards et adultes aussi, tout ce qui peut mourir. Elle bénéficiait pour cela d'autorisations taillées sur mesure par la DREAL, qui est un service de la préfecture. Et ainsi, elles ne sont tenues ni de rendre publique la consommation, ni de réduire les prélèvements.
0: C'est pas comme nous et notre Linky, non ?
1: Voilà. Elles ont carte ouverte pour prendre tout ce qu'elles veulent. Alors, le vendredi 17 juillet, le collectif Stop Micro est descendu devant les locaux de la DREAL en présence de journalistes et ils ont coupé l'eau en signe de protestation.
0: Ouais, c'est une bonne idée, ça.
1: Voilà.
0: Ouais. Tu as fini avec ça, Soudan ?
1: J'ai fini avec les infos.
0: Voilà, moi, j'ai eu l'idée, là, d'une petite chanson, là, pour rallonger tout cela, qui dit « Blood and fire, tout est en train de crever à sang et à feu ».

0: Et c'était Nine avec Blood and Fire. On nous fait sans penser à quel, c'est ça. On vit à sang et à feu et il n'y a plus d'eau.
1: C'est exactement la situation.
0: C'est tombé trop bien là. Tu sais, par hasard là, je me disais, oh, je pense que j'ai une chanson qui va avec tout cela. Et le reggae, il a toujours quelque chose à dire.
1: On manque d'eau, il y a le feu partout, il y a la guerre partout. Ouais. Les libertés sont de plus en plus restreintes. La situation dans laquelle on est mise. Et si on ne réagit pas fortement et rapidement, on nous mène droit à la catastrophe finale.
0: Oui. C'est vrai que Armageddon style.
1: Exactement.
0: Il y a
1: que nous qui sommes capables d'arrêter tout ça.
0: Oui.
1: Il n'y a qu'à voir. Depuis le temps qu'on le sait que ça va arriver, que ça arrive, et on ne propose que de continuer le même système. Là, ils sont prêts à nous crever. Ils l'ont déjà prouvé d'autres
0: fois. Ils veulent partir à notre planète, sinon.
1: Ouais. Ils sont assez cons pour y croire.
0: Et locos, esos gringos, je te le dis.
1: Non, mais c'est ça, on est gouverné vraiment par des psychopathes. C'est pas la première fois qu'on...
0: Ouais.
1: Ça s'avère.
0: Et ils sont entrepris. Hein. Tu vois, là, on
1: ils
0: parlait...
1: Ils comprennent rien à ce qu'ils font.
0: Tu sais, Suno, c'est aujourd'hui, là, les jours de l'abolition des privilèges.
1: C'est presque, oui, le 4 août 1789, il y a une des plus grandes légendes de la Révolution dite française, qu'on nous enseigne à l'école. On nous parle de la nuit du 4 août comme étant celle de l'abolition des privilèges. C'est un baratin total. Une fake news répandue par la bourgeoisie. Il n'y a pas eu d'abolition, il y a eu un transfert de privilèges. C'est-à-dire qu'on est passé de privilèges par la naissance à des privilèges par la fortune. Mais ils sont pas loin du tout l'un de l'autre. Vous n'avez qu'à consulter les conseils d'administration des grandes banques françaises et vous allez voir qu'ils sont truffés de nobles, d'anciens nobles.
0: Ah oui.
1: Messieurs de
0: Rothschild et tout cela, BlackRock, oui.
1: Voilà. Et au passage, avec ce transfert de privilèges, ce qui s'est passé, c'est que la terre a changé aussi de statut. Elle était jusque-là un bien qui permettait de se nourrir.
0: Un bien commun,
1: mais en plus une ressource. Et avec cette fameuse abolition des privilèges...
0: Inexistante.
1: On s'est empressé de enlever la possession théorique de la terre aux nobles pour la vendre. C'est-à-dire que la terre est passée de ressources nourricières à l'état de marchandise. Elle a pris une valeur marchande, ce qui n'était pas le cas jusque-là. Ça a été un grand pas dans le développement du capitalisme.
0: Sarraou, moi j'en ai un peu marre de donner ces gens des mauvaises nouvelles au truc, mais celle-là je ne sais pas si elle est mauvaise parce que est parti, un grand nombre est parti et je pense qu'il est parti dans la même joie qu'il a vécu et on avait envie de faire un petit hommage, on en parlait un peu, il s'agit de Raoul Van Egem.
1: Voilà, l'auteur, il a fait beaucoup d'écrits, il a produit pas mal de livres, tous fortement intéressants. Le plus connu étant celui qui a été édité en 1967, le traité de savoir-vivre aux usages des jeunes générations. C'est un livre qui a eu une grande importance sur le mouvement de mai-juin 1968.
0: Oui, Après, c'est un des fondateurs avec Guy Debord de l'International Situationniste.
1: Tu
0: sais, moi, quand je suis arrivé en France, c'était un truc que je connaissais pas beaucoup, les situationnistes. C'est-à-dire, ça serait bien aussi de parler, d'expliquer un peu aux gens des Causeries de la Caronne du Maquis, à tout notre public cher, et qu'est-ce qui était et en quoi consiste l'idée au cet International Situationniste.
1: Eh ben, à l'époque, après 60, ça faisait quoi, 50 ans d'hégémonie prétendument communiste,
0: ça ah oui, bolchevique. Les PC partout, les bolchos. Ouais.
1: Voilà, le mouvement ouvrier avait été complètement domestiqué, il était à genoux. Et l'apparition de l'International Situationniste, ça a été une grande bouffée d'air, quoi. Ça a renouvelé un peu le projet révolutionnaire d'antan.
0: Oui, et, mais si je ne me trompe pas, et corrige-moi si c'est la question, c'est un des premiers mouvements en tant que tel, déjà internationaliste de base, sinon ça ne se parlerait pas international, des jeunesses qui remet en question les principes même de la réalité en considérant que chaque geste des personnes est un geste soit de soumission, soit d'émancipation. Et qui sont vus de très très très loin et qui sont sortis ben, les concepts de la société du spectacle. En train de se rendre compte, justement, que ce qu'on subit aujourd'hui, c'est comment le monde était en train de marchandiser tout, mais aussi les individus et ses relations.
1: Voilà, ils ont fourni les premiers
0: supports,
1: les premiers supports de réflexion pour voir ce qui nous venait, la société de consommation qui nous venait dessus. Ils l'ont bien analysé et effectivement, on, à partir de là, il y a eu un renouveau de mouvements qui se voulait, en tout cas qui aspirait à la révolution, enfin qui aspire toujours.
0: Ouais.
1: Et ça redonnait de l'élan à la lutte contre le système, quoi.
0: Oui.
1: C'était un peu usé.
0: En tout cas, on vous recommande énormément de piocher dans les ouvrages de Raoul Van Eghem, et nettement les derniers, que c'est des éloges sur la crassie et les mouvements anarchistes en général, mais aussi sur les différents moments où c'est en train de se défendre l'époque qui reste actuellement, quoi. Les territoires qui sont en brèche, que ce soit au Mexique, que ce soit dans les ZAD, que ce soit dans les luttes et contre l'extractivisme et tout cela, comment pousser des vies.
1: Et surtout, oui, je dirais qu'il est d'une lecture assez aisée, plus que les thèses de
0: Guy Debord,
1: en tout cas. Et c'est dû au fait que c'est un... Raoul Van Eghem était un poète. Un poète de tous les instants, quoi.
0: Oui,
1: figure-toi que sa vie déjà est une poésie.
0: Oui, absolument. Eh bien, en fait, c'est lui qui disait qu'il fallait faire de la vie une poésie. Et ça,
1: exactement.
0: Et ça, on l'a vécu. On l'a vécu un petit peu de sa vie. En poésie, on a eu les. Je sais pas si les privilèges, la chance, non, parce qu'on provoque tout cela. Les plaisirs, on va dire, de voir Raoul plusieurs fois. Et c'était un bon vivant avec une lucidité très forte sur ce qui était en train de passer et en ayant les yeux sur toute émergence et qui pouvait refaire vivre la commune ou la révolution française ou l'émancipation. Et il s'intéressait beaucoup aussi aux racines très très très très anciennes de la remise en question comme Bakounine des dieux et tout cela et tout ça, et donc tout ce qui était les récits.
1: Oui, voilà, il a écrit aussi sur les hérésies, je cherche le titre là, de Libre-Esprit,
0: la confrérie de Libre-Esprit.
1: Oui, c'est pas la confrérie, mais enfin, c'est quelque chose qui veut dire à peu près ça, ou les compagnons,
0: oui.
1: Voilà, du Libre-Esprit, et là, il recense pas mal d'hérésies, et qui sont déjà des premières sources de ce qu'on va appeler au 19e siècle.
0: Oui, et qui sont disparues et qui sont été interdits, pour lesquels pas mal de gens ils sont été brûlés, tout ça, parce que rien que dire que la Terre était ronde et qu'il tournait autour du Soleil, c'était déjà un problème, comme Giordano Bruno ou d'autres personnages. Mais Raoul s'intéressait à ce genre de choses et bien, que la Terre les soit légère là. Voilà. Et tu sais, il y a les poèmes là que j'avais mis en musique, j'ai pas le moyen de les mettre ici, mais je vais essayer de les mettre. Et il disait: aux images nous sommes condamnés, sans rêve et sans réalité, aux images nous sommes condamnés. Et c'est tellement d'actualité. Sans rêve et sans réalité, aux images nous sommes condamnés, et nous fait penser à des fois les peu qu'on participe dans la vie réelle, pour passer beaucoup de temps à penser que participer c'est bouger un doigt dans ton téléphone, tu vois, ou être très informé, ou voir des infos de partout dans le monde, ou de quoi que ce soit, et en réalité on ne modifie rien. On fait que consommer une partie de l'imagerie qui nous envoie le système pour nous détruire. Hein. Et c'est lui qui montrait ça, Orwell. Dans ses ouvrages,
1: en 1984,
0: Huxley, dans les meilleurs des mondes et les retours des meilleurs des mondes. Et après, c'est lui qui a écrit Fahrenheit 451.
1: Oui, son nom me vient pas là.
0: Voilà. Qui est pareil, il retrouve sa compagne bloquée sur un écran et tout cela. Et les livres, finiront pour être brûlés. Et les gens n'ont pas d'autres moyens de les garder qu'en les mémorisant les uns après les autres et se planquer dans les forêts. Et dans une société qui, justement, aujourd'hui, sous prétexte d'écologie, ils sont capables de nous faire brûler nos livres pour qu'on n'ait plus des sources. Parce qu'aujourd'hui, quand tu vas chercher, les gens maintenant, j'en ai vu plein là, et surtout des jeunes et des choses comme ça. Aujourd'hui, j'ai vu même ici, à la commune de Maquis, une affiche en effet avec l'intelligence artificielle. Que chez nous, ça arrive. J'ai vu aussi des camarades qui demandent tout à l'IA. Et je me dis, putain, on y est quoi. On y est.
1: On est dans un très mauvais trou, oui. Ouais, on est dans un trou noir de l'histoire.
0: Ouais, voilà.
1: Il faut en sortir.
0: Qui est absolument pas virtuel.
1: Non, non.
0: Sinon que la virtualité de tout cela, il nous sert comme un exercice, comme somme, hein, comme une drogue d'endormissement. Voilà. Comme celles qui sont captées, il paraît, dans les parlements, mais qu'ils ne veulent pas nous dire. Voilà. Donc voilà pour nos petits hommages en râlant à Raoul Van Eghem. Voilà. Et Sarah, tu as un peu des infos, je peux dire un peu d'international. Et des bonnes nouvelles viennent d'Israël avec une bonne partie, il y a à peu près des milliers de soldats qui sont en train de déserter. Oui. Et tu me disais que la même chose est en train de
1: arriver. Je disais que dans l'armée russe, pas dans l'ukrainienne aussi, très probablement, dans toutes les guerres, il y a des déserteurs. Il n'y en a pas assez, mais il y en a dans toutes les guerres.
0: Mais on en parle de 18 000.
1: Et oui, on parle de 18. Sans pouvoir donner des chiffres plus
0: précises,
1: plus précis, on parle déjà d'un minimum de 18 000 déserteurs de l'armée, j'allais dire soviétique, bon c'est quasiment la même, de l'armée russe.
0: Ouais. Et donc, mais ça, ce sont des bonnes nouvelles, les déserteurs. Malheureusement, voilà. Les guerres, ils continuent, et les autres, ils bouffent. Du caviar. Et t'en as des éphémérides, Sarah?
1: Et il continue à affamer les populations à Gaza, par exemple. Et ben des éphémérides, oui. Ben, on va revenir au 4 août. On a parlé tout à l'heure du 4 août 1789 et de la légende de l'abolition des privilèges. Et bien, le 4 août 1872 à Rimini, en Italie, la conférence nationale réunissant les sections italiennes de l'AIT commence ses travaux. Les délégués représentent 21 villes répondant au nom de Caffiero, Costa, Fanelli, Malatesta, etc. La conférence se clôt le 6 août. On va en parler après du 6 août, c'est une autre date encore. La conférence se clôt le 6 août après avoir pris la résolution de créer une fédération italienne de l'international qui deviendra la fédération anarchiste italienne un peu plus tard. Mais en opposition avec le Conseil général de Londres, sous la houlette de Mr. Marx, elle refuse de participer au congrès de La Haye prévu pour le 2 septembre. Elle devance par là même la future scission de l'international entre autoritaires, les marxistes, et anti-autoritaires, les anarchistes. En se rangeant avec ces derniers, elle donnera naissance à un important mouvement anarchiste organisé en Italie. Le 4 août 1920 à Valence en Espagne, l'ex-gouverneur de Barcelone, José Maestre de la Borde, comte de Salvatierra, est responsable de la mort d'une trentaine de syndicalistes victimes de la ley de fuga, c'est-à-dire la loi de fuite. C'était une loi qui permettait, on disait aux prisonniers, allez, tu peux partir, et dès qu'il avait un peu avancé, on le tirait dessus pour tentative d'évasion. Eh bien, le comte en question tombe sous les balles d'un groupe d'action anarchiste. La marquise de Tejares trouvera également la mort dans cet attentat que la police attribuera aux anarchistes Ramón Casanellas et Pedro Mateo. Alors, je ne sais pas si Pedro Mateo était dans le coup, mais il a au moins fait un autre coup. Il a abattu un président du conseil. Je ne me rappelle plus son nom maintenant, mais voilà. Et c'est le type le plus doux que j'ai vu de ma vie. Moi, je l'ai vu quand il était un peu plus vieux.
0: Tu l'as rencontré ?
1: Ouais. J'ai jamais vu quelqu'un d'aussi calme et d'aussi doux. J'étais sur le cul quand j'ai su que c'était lui qui m'a battu.
0: Mais il paraît que Simon Radovitsky et Kurt Wilken, si c'était comme ça aussi.
1: Ouais, ouais. Alors, le 6 août. Alors, une première info éphéméride du 6 août, c'est la mort de Ramón Afim Alquiloé, assassiné par les franquistes à Huesca, au tout début de la guerre d'Espagne. Quoi. C'est un militant anarcho-syndicaliste, pédagogue, écrivain et artiste d'avant-garde. Né le 30 août 1888 à Huesca, en Aragon, il commence en 1908 à Zaragoza des études de sciences, mais les abandonne un an plus tard pour se consacrer à sa vocation artistique. Dès 1913, il s'intéresse aux idées anarchistes et prend part à Barcelone à la création de la revue La Ira, la colère en français. À Madrid, entre 1916 et 1917, il devient l'ami de Federico García Lorca, puis il est nommé professeur de dessin à l'école normale de Huesca, sa ville de naissance. En 1918, il adhère à la CNT et participera aux divers congrès en tant que représentant de sa ville, où il jouit d'une grande popularité. En 1922, il crée une académie de dessin à son domicile, où il s'inspire de la pédagogie rationaliste de Francisco Ferrer, puis plus tard des réalisations de Célestin Freinet. Il milite également pour créer un mouvement de jeunes et donne des cours du soir aux ouvriers et des conférences en faveur des prisonniers politiques. Un article de soutien à l'anarchiste Juan Acher, condamné à mort après un attentat, lui vaudra d'être emprisonné en 1924. Sa participation à des soulèvements l'oblige ensuite à s'exiler un temps à Paris en 1926, puis en 1931. Il donne de nombreux articles à la presse libertaire où, outre des critiques d'art ou idéologiques, il manifeste un intérêt pour l'écologie, le végétarisme, le naturisme, ou bien encore la défense animale. Son œuvre artistique est très variée. Dessins, caricatures, toiles peintes, notamment une vue de Grenade très connue, mais aussi sculptures et collages surréalistes. C'est lui qui aurait inventé les cocottes en papier.
0: Ah bon?
1: Oui. Et voilà, et collage surréaliste. Ami de Buñuel, il va produire, grâce à un gros lot de loterie, son film Terre sans pain. Buñuel voulait réaliser ce film Terre sans pain. Il n'avait pas l'argent nécessaire. Il est allé trouver Affin en lui demandant s'il pouvait l'aider à produire le film. Affin lui dit qu'il n'avait pas d'argent, il avait de quoi acheter un billet de loterie. Il achète le billet, il gagne et donne l'argent à Buñuel. Ça, c'est ce que raconte Buñuel dans ses mémoires. C'est pas une invention de Affin. Et depuis quelque temps, alors, est-ce que c'est vrai ou pas, le bruit court que cet argent ne viendrait pas d'un billet de loterie, mais d'une attaque de banque.
0: Ah, ça j'aime.
1: Moi je trouve ça encore plus beau.
0: Ouais, ouais, moi je trouve ça encore plus beau. Allez, une petite dernière, Otomien.
1: Ah, eh ben, alors attends, on va passer directement. Le 6 août. Ah, je ne l'ai pas noté. Mais voilà, je rappelle que le 6 août 1945. On peut dire que c'est l'inauguration de l'ère technologique moderne.
0: Pourquoi ?
1: C'est le bombardement d'Hiroshima, le largage de la bombe atomique sur Hiroshima, qui va faire sur le coup plus de 140 000 morts, et puis des descendants. Et le 9 août, on double la mise à Nagasaki. Voilà, ça, on peut dire que c'est l'inauguration de l'ère technologique que l'on subit et qui est en train de nous tuer.
0: Bon les amis, là on fait un short causerie aujourd'hui parce que nous sommes un peu il fait chaud, on est un peu débordé par les événements et on prépare les rencontres du Maquis pour l'émancipation qui commencent les 8. Ah oui, j'ai dit les 7 mois, les 8 août.
1: Les samedis,
0: et on vous attend à la commune du Maquis. Nous on a envoyé cette année les programmes tard, exprès pour qu'il n'y ait pas des centaines de milliers de personnes. Donc ce sera, j'espère, un plus petit comité que d'habitude, mais avec la même qualité et beaucoup, beaucoup des forces d'émancipation, des trucs bien à regarder, à réfléchir et tout cela. Et les intersectionnons à la con qui vient nous faire chier, ben abstenez-vous de venir. Nous, on y est dans un autre registre, celle de la lutte des classes. Et pour les restes, ben, soyez tous et toutes les bienvenus, les travailleurs, travailleuses, précaires et curieux et exclus de la société. T'as des commentaires à faire supplémentaires sous avant que je clôture tout cela?
1: Non, c'est bon.
0: On vous dit à la semaine prochaine au Causerie La Caravane du Maquis au 88.5. Force à tous et à toutes. Et Stéphane, force avec les prud'hommes. Hein? À où?
1: À où?

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0: cette émission absolument improvisée, nous comptons sur la bonne volonté et sur la compréhension de tout le monde.
1: Alors nous avons besoin que vous soyez vous aussi les auteurs de cette émission, que vous fassiez preuve vous aussi d'une certaine imagination créatrice.
2: L'expérience va commencer.

C'était un flux lent et ondulant de sonorités diffuses que nous allons vous soumettre aujourd'hui. Un flux d'où pourront s'échapper voix éthérées comme murmures oniriques et à travers lequel se déploieront d'amples mouvements d'esprit symphonique comme des motifs répétitifs au ton plus intimiste.

L'espace d'une cinquantaine de minutes, nous suivrons les traces de compositeurs émérites dont le potentiel créatif se conjugue avec un usage pictural et atmosphérique de la matière sonore. Pour vous permettre d'appréhender sereinement cet Éden des nappes et des textures, Solénoïde dispose d'un véhicule incomparable, un vaisseau radiophonique qui observe sans relâche les frémissements d'une actu discographique en effervescence continue. Son nom, Solénosphère.

Dans ce contexte, il était logique de vous réserver un siège à bord de cette capsule virtuelle. Bienvenue dans ce 28e épisode des Solénosphères. Au total, ce sont 9 albums qui vont irradier cette émission. 9 albums dont certains mettront en valeur des instruments venus des mondes baroques ou classiques. Des albums dont certains émanent de monuments de l'ambiante musique, tandis que d'autres révèlent des jeunes esthètes des soundscapes. Des talents obscurs, capables d'évoluer à la lisière de la musique contemporaine et des bandes originales de films.

0: Alors si le vide des espaces interstellaires ne vous effraie pas, et que de surcroît vous affectionnez les productions au penchant visuel autant que contemplatif, le programme qui va suivre vous est assurément dédié. Pour démarrer cette émission, nous vous emmènerons dans l'univers tourmenté et subtil de la productrice Odalie. Un univers aux multiples facettes, où peuvent par exemple se rencontrer synthé modulaire et violoncelle. Cette solénosphère numéro 28 commence donc par un extrait de Puissante Vulnérabilité, premier album très convaincant de Odalie.
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0: si vous voyez quelque chose de peu ordinaire, essayez de conserver votre sang-froid.
1: Qu'est-ce que je verrai?
0: Je n'en sais rien, parce que je dois vous le dire, tout ça dépend de vous.
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Vous êtes à l'écoute de Solénoïde et nous vous proposons aujourd'hui le 28e épisode de nos Solénosphères. En l'espace de presque 30 minutes, nous venons de diffuser pas moins de 5 pépites sonores prélevées sur les terres les plus fécondes de l'ambiante zone. Des compositions à vocation atmosphérique, s'articulant chacune autour de bases instrumentales et stylistiques propres. C'est avec la française Odalie que cette récolte miraculeuse a commencé. De son vrai nom Sophie Griffon, cette Lyonnaise signe un premier album mêlant élégance et chaos pour nous promener dans des espaces paradoxaux, tapissés de cordes, de synthés et de voix. Publié sur le label Mesh du compositeur Max Cooper, puissante vulnérabilité de Odalie trouve sa place quelque part entre les productions de Nils Fram, Kelly Lee Owens et John Hopkins.

nous sommes ensuite allés en terre scandinave pour retrouver la chanteuse Maya Radkje, associée à l'ensemble islandais Nordic Affect. Cette prometteuse alliance concrétise de brillantes percées aux confins de l'électronique, du baroque et de l'improvisation. Une performance qui ouvre une brèche spatio-temporelle inédite, propre à combler les attentes les plus exigeantes en matière d'exploration transmusicale.

pionnier méconnu de l'électronique, Hans-Joachim Rodelius, a pris le relais. Ce doyen de la scène expérimentale allemande, ancien membre de Cluster et partenaire de Brian Eno, continue, à l'aube de ses 90 printemps, d'iriser le ciel des musiques ambiantes. Accompagné du claviériste Arnold Kazar, Rodelius publie un élégant album titré Sensibility. Tandis que Rodelius déploie ses miniatures de piano mélancoliques, Kazar tisse des paysages électroniques ouatés, pleins de délicatesse et d'humilité. Sensibility de Rodelius et Arnold Kazar réchauffera sans peine le cœur des fans de Roger Eno et Harold.

avons mis le cap sur Los Angeles pour découvrir une œuvre à la fibre tout aussi émotive. Il s'agit de Moons Melt Milk Light, album de Anenon. Projet solo de Brian Allen Simon, Anenon peint 11 toiles sonores tamisées, élaborées à partir d'un piano, d'une clarinette basse et d'un saxophone, le tout enrichi de field recordings. Un album atmosphérique, à l'approche improvisée, qui rapproche néoclassique et jazz. Et enfin, cette première partie de mix s'achève avec l'ambiance plus méditatif et flottant de Will Sampson. Ce Britannique publie sur le label 12K un album intitulé Harpswell, un disque au rythme hyper lent qui s'appuie sur un subtil travail sur bande à partir d'un vieux magnéto portable des années 70. Un travail qui combine des parties délicates de guitare, de violon et même de chant. Harpswell de Will Sampson distille un flux sonore doux et voilé qui favorise le lâcher-prise. Une œuvre en forme d'élégie musicale éthérée, au cachet folktronica. Mais poursuivons cette solénosphère numéro 28 en compagnie cette fois-ci de l'ultime figure scandinave de l'ambiance électronique. Les plus avertis d'entre vous auront deviné qu'il est question de Geir Jensen, alias Biosphere. Écoutons un extrait de Inland Delta, un album qui voit en quelque sorte Biosphere revenir aux sources en improvisant sur un arsenal de synthés analogiques restaurés.

0: voir des choses qui allaient en arrière. S'il y a une personne en train de verser du café, je vois le café faire le trajet de la tasse vers la cafetière.
1: T'es sérieux?
0: Mais c'est pas tout. J'ai vu un gosse en train de faire du vélo qui pédalait, comme tout le monde, sauf qu'il allait en marche arrière.
1: C'est sévère comme tripurée.
0: Ouais. Je t'avoue que je suis pas tranquille, je sais jamais quand ça va arriver.
1: Bon, écoute, Anne, il faut pas te miner surtout. Je sais pas si t'es au courant, mais les Indiens, ils avaient des alus tout le temps. Ils avaient des visions 24 heures sur 24. Et tu crois que ça les faisait flipper? Non!

Dans quelques instants, nous aurons achevé cette 28e expédition en solénosphère. Si le terme d'ambiante s'accorde bien avec la majeure partie de ce programme, nous ne nous sommes toutefois pas limités à vous offrir une playlist exempte de rythme et faite uniquement à base de nappes synthétiques et d'atmosphères vaporeuses. Car ce voyage musical était dédié à toute forme de musique d'atmosphère, couvrant aussi bien le champ des BO de films que celui d'expériences post-techno et même ethno-tribales. Notre seconde partie d'émission avait démarré avec Biosphère. Nous avons écouté un extrait de l'album Inland Delta du compositeur norvégien. Cet album a été bâti à partir de sessions improvisées sur synthé analogique. Biosphère en a conservé divers segments qu'il a reconfiguré et remonté pour, au total, livrer 9 compositions plutôt inégales, mais desquelles émergent des pièces plus méditatives ou cosmiques.

Il s'agit d'un quintet qui tisse des atmosphères tribales où s'articulent majestueusement motifs de synthétiseur, field recordings, clarinette, flûte et bien sûr didgeridoo. Mais au milieu de cette fusion magnétique se distingue la voix, établissant une connexion universelle entre un chanteur aborigène et une chanteuse coréenne. Mokwi est le titre de ce mini-album produit par Lawrence English. Une œuvre signée Hand to Earth, publiée sur le label Room 40.

direction l'Allemagne ensuite pour retrouver Tom Thiel, discret producteur actif depuis les années 80. Ce cofondateur du groupe Sun Electric a sorti à l'automne 2022 un album sobrement intitulé Album. Un disque d'électro exploratoire capable de jongler avec divers matériaux analogiques, des field recordings, mais aussi divers filtres et processeurs triturant le son sous toutes ses coutures. Nous avons extrait de cet album de Tom Thiel une des pièces les plus climatiques intitulée Time Out. Et enfin, c'est avec Massimo Pupillo que nous concluons cette aventure en solénosphère. Ce multi-instrumentiste possède une expertise unique comme illustrateur sonore. Il a travaillé pour diverses disciplines artistiques, incluant le théâtre et la danse contemporaine. Mais Pupillo a attiré notre attention grâce à un album intitulé Our Forgotten Ancestors. Publié sur le label Glacial Movement, cet album nous immerge dans des paysages sonores mélancoliques et pourtant apaisants.

Les compositions de l'Italien semblent guidées par une quête introspective empreinte de douleur et de pudeur. En résulte un album à l'intersection du dark ambiante et de la musique de documentaire. Une œuvre profonde, œuvre éminemment sophistiquée, dont le caractère paysagiste ne laissera pas indifférent les amateurs de partitions impressionnistes.

0: voilà plus de 50 minutes que nous traversons la vaste constellation des musiques atmosphériques et planantes. Cette expérience aura mis à l'honneur d'illustres figures internationales de la discipline, mais aussi quelques compositeurs plus confidentiels, non moins valeureux. Et quelle qu'en soit la couleur ou l'humeur, les compositions diffusées auront démontré l'expertise avancée de leurs auteurs, leur capacité magistrale à nous transporter mentalement et à dilater notre notion du temps. 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Vous y trouverez également nos dernières chroniques et pourrez réécouter en podcast nos plus récentes émissions. 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
1: Oh, Stadler !
2: Quoi ? C'est fini ?
1: Ben oui, t'as aimé ?
2: Je sais pas, je me suis endormi dès le début.
1: Eh ben, t'as pas raté grand-chose.

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Hello tout le monde, ici Lucille Cordova. Bienvenue dans Techno Boulevard, la mensuelle que j'ai le plaisir d'animer sur l'écho, comme chaque premier jeudi du mois, de 19h à 20h. Aujourd'hui, je reçois Platine pour une heure de mix. Je suis très heureuse de l'inviter dans Techno Boulevard. Vous écoutez Platine sur l'écho.

C'était Platine dans Techno Boulevard. Vous la retrouverez le 7 août au Salon des Indépendants et le 13 août au Rockstore. Merci à tous d'avoir été là. On se retrouve le mois prochain pour une nouvelle émission, toujours sur l'écho.

0: Comme chaque semaine, nous sommes ensemble pour une heure.
1: Ici d'ailleurs publie un nouvel album de Zéro, Never Ending Rodeo. Le recevoir m'a fait penser que je connais en fait ces individus depuis une trentaine d'années. Ouais, une bonne trentaine d'années, j'avais vu en concert à Montpellier Deity Guns et on avait sympathisé. On s'est revus bien sûr quand ils faisaient Bastard, j'ai même publié un de leurs morceaux via Pandemonium. Et donc je suis toujours ravi de redécouvrir Zéro et là on écoute un morceau qui est superbe.

Jossi de Oliveira nous vient du Brésil, elle est une des grandes compositrices brésiliennes, elle écrit autant pour orchestre que électroacoustique. Et alors justement ce Raga no Amazonas, c'est un pur voyage qui est paru sur Coletanea de Musica Electroacustica Brasileira chez SBME, Jossi de Oliveira.

professeur d'électroacoustique et vraiment très très très doué, Armando Balis est français. Du Noir tout autour paraît chez Empreinte Digitale, le label maître du genre acousmatique qui nous vient du Canada. Armando Balis ne faillit pas donc à nos espérances, c'est sublime, Du Noir tout autour.

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1: Roger Doyle paraît chez Naya Recordings. We Will Live Under Heaven est un disque superbe. Roger Doyle, qui nous vient d'Irlande, est un des pionniers dans le genre expérimental.

0: Le quartet Case et le chanteur Kwashi Makigami s'unissent pour une aventure improvisée pleine d'absurdes, donc d'absurdes et de fantaisie, ce circumdisque. Alors Shishio Doshi donc réunit Case et Kwashi Makigami, et c'est la fin de cette Indie Drum. Bien le bonjour chez vous.
1: Oh,

Bye.

0: le bloc de glace où habitait l'ours romantique
1: se détacha un jour trop calorifique
0: sur son radeau médusé mais héroïque.

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